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0: exceptionnel, riche en émotions, en surprises et puis surtout en énorme fou rire, Antoine. Et oui, on va revivre nos meilleurs délires, nos petits jeux dans le morning, les meilleurs moments, les plus improbables également, les plus touchants et surtout les plus drôles. Bref, le meilleur du meilleur est au programme aujourd'hui. Merci d'être avec nous et surtout bon best-of.
1: Bon réveil tout le monde, c'est parti jusqu'à 9h30.

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1: Eh, Quentin,
2: carré.
1: C'est sur mode quoi, gros?

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1: Voici le Zap, les meilleurs extraits radio, télé, des réseaux sociaux. Alors Fabi, toi qui as un homme dans ta vie, est-ce que tu as une technique pour que ton mec s'occupe de travaux, de tâches particulières, etc. que parfois nous on a en tant que garçon, en tant que fille, pas envie de faire par fainéantise?
2: Il sait très bien que je suis incapable surtout de faire quoi que ce soit. Donc en fait, voilà, ma technique c'est avoir deux mains gauches.
1: Écoutez, cette jeune femme sur Instagram qui a trouvé la technique pour que son mec s'occupe de travaux.
3: Ouais papa.
4: Ouais. Non, je t'ai appelé juste, je voulais te demander si tu pouvais pas me donner un petit coup de main aujourd'hui ou demain à la maison, parce qu'il faudrait que je monte le dressing. Tu sais, ça fait 6 mois qu'on l'a et...
5: Je vais faire, moi, c'est moi.
4: Ouais, non, il y a tout. Tu sais, c'est un de chez Ikea, donc tout est fourni.
5: Non, ouais, viens pas. Non, je vais faire, moi.
4: Je sais pas, Damien, je pense qu'il sait pas le faire, donc...
5: Quoi?
4: Ça fait des mois et des mois qu'il est censé le faire et je pense que...
5: Je vais le faire, pourquoi tu lui dis pas venir,
4: Attends, Damien, il est là et il me dit que tu sais le faire.
5: Bien sûr que je sais le faire, pourquoi je saurais pas le faire, je vais le faire.
4: Écoute, papa, laisse tomber, te dérange pas.
5: Tu crois vraiment que je sais pas le faire?
4: Il est là.
5: Je sais pas le faire. Vas-y.
6: Je vais faire maintenant, tu vas voir si je sais pas le faire.
1: Voilà, vous l'avez compris. J'adore. Vous utilisez la technique du papa pour les filles.
2: C'est trop
1: et
2: fort.
1: Donc le mec par orgueil va dire non, je sais le faire. Et alors moi, figurez-vous que ça m'est arrivé avec ma femme. Elle a plein de fois comme ça demandé à son papa de faire des trucs et ça me vexait un peu en mode c'est bon, je vais le faire moi. Et donc je trouve que la technique est vraiment très très bonne. C'est un petit conseil qu'on voulait partager avec vous ce matin dans le
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1: Direction la chronique de Fabie 2.0. Comme chaque jour, tu nous dégotes une appli ou un site internet. Qu'est-ce que tu nous as trouvé aujourd'hui, Pépette ?
2: Oh, j'avais envie d'un moment hyper soft. On part à la découverte d'un site internet qui met le bruit à votre service.
1: Hein ?
2: Qu'est-ce que ça veut dire ? Eh bien oui, je vous présente cette app, ce site. Il s'appelle A Soft Murmure. Alors à première vue, l'idée peut sembler assez étrange. Doudou, même toi, tu vois, t'as l'air assez étonné. Alors pourquoi irions-nous volontairement écouter de la pluie, du vent, du bruit d'un café bondé à New York ?
1: Attends,
2: pourquoi ?
1: Bah, moi, je vais vous le dire pourquoi. Parce que le soir, par exemple, moi, je m'endors toujours. Quand j'ai vraiment, je sens que je ne suis pas fatigué, je m'endors toujours avec des bruits de pluie et de tonnerre pour m'aider à m'endormir.
2: Eh bien, tu n'es pas le seul, puisque ce sont des millions de personnes qui utilisent chaque jour ce type d'ambiance sonore pour se concentrer, se détendre ou même, comme toi, s'endormir. C'est précisément ce que propose justement ce site A Soft Murmure. Le principe est d'une simplicité désarmante, puisqu'on va choisir les sons qu'on souhaite entendre et on va créer notre propre environnement sonore sur mesure. Voilà, comme je dis, alors moi, il y a un truc qui m'endort, que j'adore, c'est le bruit de la pluie qui tombe sur la fenêtre. Mais tu sais, la fenêtre est un peu en plastoc. Moi, j'en avais une comme ça dans ma chambre.
1: Ah, mais la pluie qui tombe sur une voiture qui est arrêtée au parking.
2: Oh.
1: Moi, j'ai déjà fait des siestes comme ça.
2: Oh là,
1: même
2: là,
1: sur la toile de tente. C'est un truc de dingue. C'est vraiment.
2: Et alors, l'hiver, tu sais, c'est quoi ? C'est le fameux feu qui crépite dans la cheminée, là.
1: Ah, ben oui. Tellement d'accord.
2: Le bruit des vagues, ça, c'est quand on est en été, le chant des oiseaux, quand on a envie de sourire un petit peu. Bref, ce qui est très intéressant, c'est qu'on va pouvoir mélanger des sons comme un véritable ingénieur du son dans cette application, dans ce site internet. C'est ça qui est assez dingue. C'est ce qu'on appelle parfois aussi du bruit blanc. Ça peut vraiment aider tout le monde. Donc si vous avez envie de vous faire un kiff sonore, mais vraiment un gros kiff sonore, eh bien allez regarder ce site internet A Soft
0: Murmure. 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
1: Le Evan Quiz.
2: Des questions de culture générale. Mao, tu as marqué un point, un tout petit point.
3: Oui.
2: Et du coup, notre stagiaire qui a marqué ce seul petit point doit être détrôné par notre co-animatrice quadragénaire, Fabie.
4: C'est moi.
2: Sachez qu'elle doit faire un minimum de 2 points pour la battre. C'est-à-dire que si tu fais un point, c'est une égalité.
4: J'ai compris.
2: C'est un score à battre. 30 secondes chrono.
4: Yes.
2: Bonne chance à toi.
4: Merci.
2: Top, on y va. Fabie, quel est le raccourci clavier universel utilisé sur ordinateur PC pour annuler la dernière action effectuée?
4: Delete. La croix,
2: non.
4: La flèche
2: non.
4: Sur la gauche.
2: Non.
4: Ah, la...
2: Oh. Quelle est la couleur officielle des boîtes aux lettres de la Poste?
4: Rouge.
2: En France?
4: Jaune.
2: Comment s'appelle l'entraîneur de l'équipe de France de foot lorsque les joueurs ont fait grève en 2010?
4: Non. Je sais pas.
2: Dans la
4: Domènech.
2: Série... Oui, mais c'était à la fin.
4: Ah
2: ouais. Dans la série Caméra Café, quel était le métier de Jean-Claude Convenant? J'allais démarrer cette...
4: Comptable.
2: Et non, c'était commercial. Bon, alors...
4: C'est compliqué, là. Hein. Là,
2: on
4: j'ai
2: va faire la correction.
4: Quoi.
2: On va faire la correction, je suis pas sûr que tu battes Marie.
4: Ah.
2: Oh, la honte.
4: Oh. Ouais, vraiment, je m'y attendais pas, là.
2: Oh là là là là.
4: Mao, regarde sa tête, regarde la tête de Mao, là.
2: Ouais, c'est la pète, en fait.
4: Oh là là.
2: Alors, quel est le raccourci clavier universel utilisé sur ordinateur PC pour annuler la dernière action effectuée? C'est CTRL-Z.
4: Super.
2: La couleur officielle des boîtes aux lettres en France, c'était jaune, mais tu l'as dit. Bon, ça va, un point, je valide.
4: Ouais.
2: Comment s'appelle l'entraîneur de l'équipe de France de foot lorsque les joueurs ont fait grève en 2010? Tu l'as dit en retard, Domènech. Mais tu l'as dit, donc il n'y a pas de délai, donc je valide. Et donc, dans la série Caméra Café, quel était le métier de Jean-Claude Convenant? C'était commercial.
4: Ouais, mais il avait un nom de comptable, lui.
2: Et avec 2 petits points, les doudous.
4: Yes, yes.
2: Eh ouais.
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1: Et puis maintenant, on va faire un petit quiz avec Fabi. Qu'est-ce que tu nous proposes, Faboun ?
2: Un petit quiz de culture générale pour Mao. Tu es le joker. Donc, si jamais elle passe ou qu'elle ne trouve pas, tu peux donner la réponse. Mais ça ne compte pas dans ses points, bien sûr.
1: Ouais, tu peux demander l'aide à Mao si tu as besoin. Bon, moi, je vais faire une micro-sieste pendant ce temps-là. Une minute, c'est le temps de ce quiz. Vous jouez aussi de votre côté pour le Morning Show ce matin. Top, on y va.
2: C'est parti, Mao. Quel est le plus petit pays du monde ?
3: Le Luxembourg ?
2: Ok. Quel instrument mesure la pression atmosphérique ?
3: Passe.
2: Quelle est la capitale du Japon ?
3: Tokyo.
2: Bonne réponse. Quel est l'animal terrestre le plus rapide ?
3: Jaguar.
2: Le jaguar. Bonne réponse également. Quel est l'élément chimique dont le symbole est Fe ?
3: Fer.
2: Le fer. Bonne réponse. Trois bonnes réponses pour l'instant. Allez, on continue. Dans quel pays se trouve le Taj Mahal ?
3: Passe.
2: Evan ?
3: Maroc ?
1: En Inde.
2: En Inde, Evan. Bonne réponse pour toi. Quel est le plus grand mammifère du monde, Mao ?
3: L'éléphant ?
1: Je crois que c'est la baleine.
2: C'est la baleine bleue, Evan. Exactement.
1: Secondes.
2: Allez, quel organe du corps humain produit l'insuline, Mao ?
3: Aucune idée.
1: Je crois que c'est le pancréas.
2: Exactement, Evan. On en a une dernière. Quel est le plus grand désert ? Aïe, aïe, aïe, aïe, aïe. Mao, ça te fait que trois bonnes réponses.
1: Et attends, il faut faire la correction des deux premières parce qu'on n'a pas, refait sur les deux premières questions. C'était quoi ?
2: Quel est le plus petit pays du monde ? Tu as dit le Luxembourg, c'était le Vatican, Mao.
3: Oui, non, mais en plus, je savais, mais voilà.
2: Ouais, évidemment.
1: Et la deuxième question, c'était le baromètre.
2: Quel instrument mesure la pression atmosphérique ? Effectivement, Evan, c'était le baromètre.
1: Bon, donc ça nous fait un total de...
2: 3 points pour Mao.
1: Eh ben voilà, merci beaucoup.
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0: Sur KIF, c'est une nouvelle heure du best-of du morning show qui commence tout de suite. J'espère que tout roule pour vous d'ailleurs cet été.
1: Et oui, on change un petit peu de rythme. On va retrouver les meilleurs moments de la saison du morning, les plus gros fous rires, les séquences qui vous ont fait d'ailleurs bien réagir sur les réseaux sociaux. Et en parlant de réseaux, tiens, kif.be pour interagir avec nous ou pourquoi pas notre numéro WhatsApp, le 02 315 1015.
0: KIF Radio sur les réseaux, allez-y, c'est gratuit. On répond à vos messages sur Insta, Facebook ou encore sur WhatsApp, évidemment, jusqu'à 9h30. Merci d'être là, restez branchés.

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1: Et nous allons jouer maintenant avec les plus belles énigmes du monde. Oh. C'est Fabi et le fameux jeu des énigmes Top Go.
2: Attention, je l'adore celle-ci. Écoutez bien. Pour lui, l'accouchement vient avant la grossesse, l'enfance avant la naissance, l'adolescence avant l'enfance et la mort avant la vie. Qui est-ce ?
1: Oh, c'est compliqué.
2: Redis-moi
1: un coup.
2: C'est que pour lui, l'accouchement vient avant la grossesse, l'enfance vient avant la naissance, l'adolescence vient avant l'enfance et la mort avant la vie. Qui est-ce ?
1: La mère ?
2: Attends, vous avez quand même tous entendu que j'ai parlé comme une gogole, quoi. Je pouvais pas faire mieux pour vous guider. L'accouchement vient avant la grossesse, l'enfance avant la naissance, l'adolescence avant l'enfance et la mort avant la vie. Qui est-ce ?
1: La lettre L ?
2: Non, c'est le dictionnaire.
1: Putain, mais ça va pas. Tu m'énerves avec ces trucs à la con, là.
2: J'adore.
1: Bon, ok, c'est tiré par les cheveux pour ceux qui en ont. Allez, on y va, deuxième énigme.
2: Alors là, elle est un peu plus vaste. Les prises d'alimentation électrique ne sont pas standards dans le monde, on le sait, on ne peut pas brancher son adaptateur acheté en France, en Grande-Bretagne, aux États-Unis par exemple, ok ? Pourtant, il existe une prise d'alimentation universelle. De quoi est-ce qu'on parle ? Laquelle ?
1: La prise au vent ?
2: Pardon ?
1: Électrique. La prise au vent. Ah, électrique.
2: Ah ouais.
1: La prise multiple ?
2: Non. Bah non.
1: La prise d'un poisson dans l'eau ?
2: Non, c'est vraiment une prise électrique qu'on a tous, ou qu'on avait tous en tout cas.
1: Je pense que, enfin, tous. La prise
2: universelle. Je te donne un indice. Si on a une voiture d'office qu'on a dû la voir un jour.
1: C'est les câbles électriques.
2: Non, c'est la prise allume-cigare.
1: Oh !
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2: Ah, c'est Fabi qui va nous faire jouer. Elle nous donne un début de faits divers, il faut trouver la suite. Ça se passe où aujourd'hui?
3: L'histoire se passe cette semaine à Zurich, où un contribuable découvre que l'administration fiscale engage une grosse procédure de recouvrement contre lui pour récupérer bien sûr une somme. Et là, franchement, devine la somme en fait.
2: Oh, ça doit être ridicule, c'est genre quelques centimes. Est-ce que c'est quelques centimes?
3: Ouais, c'est quelques centimes.
2: Non mais c'est terminé, les gens sont tarés.
3: Cinq centimes. Ouais. Alors à ce stade-là, moi, j'imagine juste la cellule de crise, quoi, de l'administration, quoi. Oh là là, celui-là, on va l'avoir, ce contribuable. Messieurs, il nous manque 5 centimes de francs suisses, mobiliser toutes les équipes. C'est vraiment une catastrophe ce qui se passe, puisque imaginez ce qu'a coûté justement le recouvrement.
2: Mais n'importe quoi.
3: Mais c'est de la folie furieuse. Et donc, ouais, ça se passe vraiment à Zurich cette semaine. Alors, qu'est-ce que je peux vous dire d'autre? Juste que c'est scandaleux. Voilà, simplement, c'est scandaleux. C'est une histoire qui soulève surtout une question intéressante. Pourquoi poursuivre quelqu'un pour 5 centimes, les gars?
2: La connerie.
3: Mais en fait, il justifie, hein, parce qu'évidemment, ça a été un petit peu loin dans les médias, parce que l'administration, ce n'est pas une question d'argent, c'est une question de principe.
2: Le fisc.
3: Attends, écoute ça. Le fisc ne regarde pas le montant, le fisc regarde la dette.
2: Quelle connerie.
3: Oh, j'en peux plus, ouais, franchement.
2: J'en peux plus de la connerie humaine, franchement.
3: Et alors là, ils te disent aussi, écoute bien ce qu'ils répondent. Si on abandonne les 5 centimes de celui-ci, pourquoi pas les 50 centimes du voisin, et puis les 5 euros du suivant, les 50 de celui d'après, etc. Non mais les gars, vous n'avez pas d'autres réponses aux des trucs à
2: non,
3: la con comme
2: c'est
3: ça.
2: C'est comme d'hab. Bon, nous, on va se prendre un redressement fiscal, tu vas voir avec ce qu'on a dit ce matin, comme on leur a cassé du sucre sur le dos, mais en même temps, je les aime pas. Non, c'est nécessaire, évidemment, pour les services publics, pour tout ce qu'on a, entre guillemets, de gratuit, les routes, etc. Mais des fois, tu sais que ces gens-là, ils sont capables de te faire vendre ta maison pour 100 balles, quoi. Ils peuvent tout saisir. Non, mais ce qui est énervant, c'est qu'ils sont plus forts que toi. Moi, ça me rend.
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2: Alors nous avons une nouvelle venue dans l'équipe depuis hier, il s'agit de Mao, notre stagiaire en observation, stage d'observation du domaine de la radio. Mao, bientôt 16 ans et tu vas donc devoir répondre à des questions de culture générale. Tu fais face à Fabi, c'est-à-dire que toi tu vas marquer un score et en fonction de ton score, demain Fabi devra faire mieux.
3: Okay. Okay.
2: Donc essaye de marquer le maximum de points.
4: Le minimum, le minimum.
2: Non, le maximum.
4: Le minimum.
2: Si jamais tu ne connais pas la réponse, je t'invite à dire je passe. Comme ça, tu gagnes du temps. D'accord ?
5: Mais j'ai combien de temps du coup ?
2: 30 secondes.
5: Okay.
2: Attention, top, c'est parti. Mao, quelle série télévisée suit le quotidien d'un groupe de naufragés sur une île mystérieuse après le crash d'un vol ?
5: Passe.
2: Quel élément du tableau périodique, le symbole CU, compose la majorité de nos tuyauteries domestiques ?
5: Cuivre.
2: Quel artiste pop américain a sorti l'album Justified en 2002 après s'être séparé du groupe NSYNC ? Justin ?
5: Bieber.
2: Non, c'est Timberlake.
5: Oh,
2: dans quel département français se situe la majorité des châteaux de la Loire comme Chambord ou Cheverny ?
5: Centre-Val de Loire.
2: Dans la saga de jeux vidéo Tomb Raider, quel est le nom du personnage principal ?
5: Yes.
2: Allez.
5: Je sais pas.
2: Tomb Raider. Tu connaissais ?
5: Non.
2: Non, je connaissais pas.
4: Attends, bon. Stop, stop. Est-ce que tu peux reposer ta deuxième question ? Evan, je n'en reviens pas. Elle est tellement tendancieuse avec le Q, le CU là, et la tuyauterie interne.
2: Mais j'ai dit CU, attends, on va y revenir. Non mais c'est fou ce qu'elle a fait, franchement, bravo
5: c'est
2: à toi.
5: C'est génial. Catastrophique.
2: Non, pas du tout.
4: Tu.
2: Quelle série télévisée suit le quotidien d'un groupe de naufragés ? C'était Lost. C'est un peu mieux pour toi peut-être. Qu'est-ce qu'on avait d'autre ? Ensuite, alors à celui-là c'est vrai. Quel élément du tableau périodique de symbole CU, donc Q ?
4: Donc Q.
2: Compose la majorité de nos tuyauteries domestiques. C'était
4: génial.
2: Le cuivre.
5: Ah, c'était ça ?
2: Ouais, c'est une bonne réponse.
5: Okay.
2: T'es forte en chimie, toi ?
5: Non, pas trop.
2: Bah, en tout cas, si. Quel artiste pop américain a sorti l'album Justified ? Ou Justified ? C'était en 2002, après s'être séparé du groupe NSYNC. C'était pas Justin Bieber, mais Timberlake. Tu connais Justin Timberlake ?
5: Un peu.
2: Bah, c'est
5: pas
2: fou.
5: Trop.
2: Dans quel département français se situe la majorité des châteaux de la Loire, comme Chambord et Cheverny ? C'était le Loir-et-Cher. Enfin, dans la saga de jeux vidéo Tomb Raider, quel est le nom du personnage principal ? C'était Lara Croft, ce qui nous fait donc un point, doudou. Bon, on n'ira pas plus loin ce matin.
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1: Fabi, tu peux expliquer le principe du jeu et qui vas-tu faire jouer autour de la table ce matin?
2: Alors, c'est une spéciale pour Mao, on le rappelle, Mao, notre stagiaire qui a 15 ans, bientôt 16. Donc, on est dans les premières relations. Enfin, j'espère. Mao, rassure-moi, on est dans les premières relations amoureuses là quand même.
3: Oui.
2: Tu n'as pas un palmarès, un CV de dingue à ce niveau-là?
3: Oh, ça va.
2: Ok, d'accord.
1: Contrairement à toi, elle a plein un tableau Excel avec 100 lignes.
2: Wow. Exact. Oh, plus que 100, tu rigoles ou quoi?
1: Non, mais
2: enfin, bref. Oui, ça c'est... Mon Dieu. Bref, le jeu Red Flags ou pas Red Flags, tu l'auras compris. Je te donne des petites affirmations. Tu me dis Red Flags ou pas Red Flags pour toi.
1: Mao, je te précise un truc. Dans le tableau Excel de Fabi, là, il n'y a qu'une seule personne qui est pas.
3: C'est qui?
1: Moi.
3: Ah, je me doutais.
1: Bon, on y va, top, c'est parti.
2: Je voulais juste rajouter que si on réalise ses rêves, on ne rêve plus après Doudou. Enfin bref.
1: Ouais, mais moi je vais mourir vite, donc c'est pour ça qu'il faut être attardé quand même.
2: Allez, c'est parti, Mao. Red Flags ou pas Red Flags? Il est ami avec tous ses ex.
3: Alors, je pense Red Flag. Mais si il est pas trop proche d'elle, pas Red Flag.
1: Ah, c'est bien, t'es cool. Franchement, j'adore.
2: Ok, Mao, il répond aux messages en moins de 30 secondes, à tous tes messages, très rapidement. Red Flag ou pas Red Flag?
3: Pas Red Flag, c'est trop bien.
1: Ça veut dire qu'il est dispo pour elle.
3: Exactement.
2: Ok, allez, c'est parti, on continue ici. Il n'utilise jamais les réseaux sociaux, Mao.
3: Red Flag.
2: Ah, ouais. Pourquoi? Ouais, c'est intéressant.
3: Je trouve ça un peu dommage parce que... ouais, non, je sais pas, Red Flag.
1: Ok, c'est surprenant parce que je me disais, bon... moins t'es sur les réseaux sociaux, moins t'es entre guillemets avec d'autres personnes, tu vois, que toi. Que toi.
2: Mao, Red Flags ou pas Red Flags? Il adore la lecture plutôt que les sorties.
3: Pas Red Flag, ça peut être trop bien. En plus, j'adore lire, donc trop bien.
1: Ah, un truc que vous partagez ensemble.
3: Voilà.
1: Tu vois, des échanges de bouquins, etc. Tu vois.
2: Ouais.
1: Quand on était Allez, plus jeune avec Fabi, quand on était en couple, nous on échangeait des clopes, tu te souviens? Mais ouais, mais c'est vrai. Si tu sortais avec quelqu'un, la personne est allumée ta clope, etc. Bon, maintenant, c'est plus le cas.
2: Aïe.
1: Mais vous échangez des bouquins, je trouve ça plutôt cool, quoi. Des dernières red flags, on y va.
2: Allez, on y va, c'est une double question. Alors, Mao, il est très très proche de sa mère et il partage sa localisation avec ses parents constamment. Red flags ou pas red flags? Ah ouais?
3: Proche avec ses parents, c'est trop bien, mais trop proche, ça peut être un peu intrusif. Enfin, c'est un peu.
2: Exact. Ouais.
1: Et souvent, tu sais, quand t'es une fille. T'as du mal avec les belles-mères.
3: Ah oui.
1: Merci, Madame.
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0: enfin de retour et pour s'installer durablement dans un parc national mozambicain grâce, eh bien oui, à un vaste programme de réintroduction de l'animal. C'est beau.
1: Ah, moi, tu vois, j'ai un nez qui est tellement gros, on croirait que c'est comme si j'avais une corne de rhinocéros sur le visage. C'est magnifique.
0: Wow.
1: Troisième et dernière bonne nouvelle.
0: Et c'est une très très bonne nouvelle puisque pour la première fois, l'énergie solaire a produit plus d'électricité que le charbon aux États-Unis. Un symbole très fort de la transition énergétique qui est en cours.
1: Et oui. Et bah, c'est une bonne nouvelle. T'es pas encore passé à l'électrique, toi ?
0: Non, mais ça ne pourrait tarder.
1: Ah, très bien. C'est vrai qu'il y a de plus en plus, j'ai vu l'autre fois, j'ai circulé un peu, il y a de plus en plus de bornes de recharge. Heureusement,
0: c'est
1: parce
0: vrai,
1: qu'il y a de plus en plus de gens qui vont aux bornes. Et, oh, c'est l'angoisse de ne pas trouver une borne.
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2: Et c'est avec Fabi ce matin qui nous fait jouer. Tu nous fais jouer avec quoi ?
3: Eh bien, avec la Coupe du Monde, bien sûr. Une question pour vous deux, chaque fois. Evan commence. Ensuite, c'est au tour de Mao.
2: Notre
3: J'ai
2: stagiaire.
3: Besoin d'un petit chrono de une minute, effectivement.
2: Il est prêt, c'est parti.
3: Go Evan, quel joueur a reçu le carton rouge le plus rapide de l'histoire de la Coupe du Monde ? C'était en 86.
2: Je n'en sais strictement rien.
3: Il l'a reçu après 56 secondes de jeu.
2: Je n'en sais strictement rien.
3: C'est José Batista de l'Uruguay, c'était
2: J'aurais
3: en 86. Mao, allez c'est parti. Quel pays a disputé le plus de finales de la Coupe du Monde ?
2: Ça j'aurais su.
4: Brésil.
3: Allemagne.
4: Argentine.
3: Bravo. Non, Allemagne, si je dis Ar, c'est pas l'Argentine quand même. Mao, enfin, bref. Allemagne, c'était une bonne réponse. 8 finales disputées de la Coupe du Monde. Allez, c'est parti. Evan, quel joueur détient le record du plus grand nombre de matchs disputés en Coupe du Monde cette fois ?
2: Messi.
3: Oui, exactement, avec 26 matchs pendant Coupe du Monde. C'est parti, une petite question ici pour toi, Mao. Alors c'est parti, c'est une question piège.
2: 10 secondes.
3: Quel pays a remporté la Coupe du Monde alors qu'il n'avait jamais gagné son championnat continental ?
2: C'est fini, je vois pas qui c'est.
4: Aucune idée. Evan, est-ce que tu sais ?
2: La France, quand elle a gagné sa Coupe du Monde, elle a jamais gagné. Je sais pas. Vas-y.
3: Eh bien, c'était l'Angleterre. N'a jamais gagné aucun euro à ce jour, mais avait remporté une Coupe du Monde dans les années Gallup.
2: Eh ben, merci beaucoup, Fabi, pour ce quiz spécial Coupe du Monde.
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0: fin de semaine, fin d'émission aussi pour nous sur KIF. Retour lundi pour le morning show, même l'été, les meilleures séquences de l'émission. Fabi, il est temps de charbonner, hein. Il faut les trouver, ces séquences, pour lundi.
1: Et oui, le morning show ferme ses portes pour cette semaine. J'aime bien cette phrase. En tout cas, un immense merci d'avoir été au rendez-vous chaque matin. Et puis, moi, je vous souhaite un excellent week-end. Profitez de chaque instant et surtout, du soleil.
0: 02 315 10 15 pour nous écrire sur WhatsApp. On lira tous vos messages. Racontez-nous ce que vous faites ce week-end, tiens d'ailleurs. Et lundi, dans l'émission, on en parle avec vous. Bonne journée, la radio des numéros 1, la playlist de tout ce que vous adorez. C'est ce qui continue tout de suite. Bon vendredi tout le monde et à lundi.
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après-midi, bonne fin de semaine à quelques heures, quelques minutes peut-être du week-end pour vous. Ah bah, content d'être là, on va passer 3 heures ensemble avant de démarrer le week-end, avant de démarrer la mixtape KIF ce soir à 19h avec le bon son. Les numéros 1 qui vont s'enchaîner tout après-midi, Take qui arrive et le son de Bilouki pour démarrer à 16h, c'est full.

Ici sur KIF, c'est le nouveau Timal que je vais nous passer dans le 16-19 avec Cisario pour terminer la semaine ensemble tranquillement, pour vous ramener à la maison après la semaine de boulot, que vous soyez encore au boulot d'ailleurs justement, et pas mal sur la route, dans les voitures, dans les transports, aller direct sur la maison avec le bon son, les numéros 1 KIF qui s'enchaînent toute l'après-midi, Mauvais Joe qu'on va retrouver pour la suite, c'est pas tout, il y a les deux frangins, Big Feu Oli avec Picasso, et puis ce morceau vous l'adorez.

0: Ça sent bon le week-end qui approche. Bon, on y arrive presque là. On termine la semaine tranquillement. Et je veux dire, man, au week-end avec tous les numéros 1 cet après-midi. Mauvais Joe qui va débarquer pour la suite du son. Et Nono la Grinta.
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Salut à Sabrina qui l'a demandé sur l'Instagram, Gaïef Radio, le son de Teddy Swims pour terminer la semaine ensemble. Tranquillement, à l'écoute de la radio des numéro 1. D'abord on enchaîne, toute l'après-midi, Neika va arriver, la franco-haïtienne qui déchire avec le morceau One Shot.

Kinesha avec ce titre, on vous a fait découvrir son KIF, Neika, qu'on écoutait à l'instant sur la radio des numéro 1 avec One Track Mind. Passez une bonne fin de semaine, il est presque 17h, direct sur le week-end. On continue, on enchaîne avec les numéro 1, Jules arrive, Soprano aussi, et puis Ariana Camora, ça c'est...

Soprano qui est de retour depuis quelques jours avec ce nouveau titre DJ qu'on vous a fait découvrir sur KIF. Soprano qu'on a reçu en interview d'ailleurs, on avait passé un moment incroyable avec lui, bah, toujours des bons délires avec Soprano. Interview à retrouver en vidéo comme toutes les autres d'ailleurs sur tous nos réseaux. Allez mater sur Insta et Facebook KIF Radio et sur la chaîne YouTube KIF.me. On enchaîne, il est presque 17h, on va retrouver Jules, haute son de Marseille. Tiens, les Marseillais sont à l'honneur cet après-midi. Jules qui débarque avec Parfum Quartier, juste après Lagui, Décoa ici sur KIF. C'est Olivia Valère.

terminer cette grosse semaine de rentrée, semaine de reprise. J'espère que c'est bien passé. Déjà le week-end qui approche, là. Il y en a qui ont déjà terminé la semaine, qui sont déjà sur leur tour du boulot, dans les voitures, dans les transports. Il y en a qui sont encore coincés au boulot. Bientôt l'heure de terminer, les amis. 17h01, là. Il est grand temps de rentrer à la maison. Avec le bon son, on enchaîne. On est reparti avec vos numéros 1, Gradur, Tame Impala. Et Gims, c'est Mauvais Joe maintenant. Ça, c'est un des sons que vous avez le plus liké. C'est

terminer la semaine ensemble tranquillement. En ce vendredi 28 août, soyez tous les bienvenus. On va retrouver Shakira pour la suite du son avec Die Die. Et puis les ambianceurs de cet été 2026. Ouais, Triangle des Bermudes. On les a découverts avec Chargé. Et là, ils sont de retour avec ce nouveau son. 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

DC et Théodora dans le 7-19 sur KIF. On écoutait Mélodrama sur la radio des numéro 1. Profitez bien de cette fin de semaine. Allez, direct sur le week-end. On clôture cette première semaine de rentrée, cette semaine de reprise avec tous les numéro 1. Ariana Grande, 50 Cent qui va débarquer aussi. Et RN.

Ends, un de ses plus gros albums d'ailleurs, incroyable puisque quasi tous les titres de l'album ont été des succès de fou. If I Can, quand même écouter pour terminer la semaine tranquillement, c'est la promesse toute l'après-midi, les nouveautés, les numéros 1, mais aussi et surtout ce genre de pur classique, le genre de son que vous retrouvez dans KIF Classique.

C'est le Méli-Mélo sur KIF, pour terminer la semaine ensemble tranquillement. Cette semaine de rentrée, de reprise qui se clôture déjà, bah, c'est passé vite. J'espère que vous allez bien, vous soyez encore au boulot. Il y a pas mal sur la route aussi, dans les voitures, dans les transports, peut-être dans les embouts. Ah bah, détendez-vous, le bon son de KIF qui s'enchaîne toute l'après-midi. Tous vos numéro 1, si un son que vous voulez écouter d'ailleurs, on se vendredi 28 août. Bah, je vous attends sur tous les réseaux, branché avec vous en direct sur Instagram et Facebook. Ça se passe en DM sur KIF Radio et puis forcément sur le WhatsApp aussi. Tous vos messages qui arrivent sur un grand écran qui sont en studio, le numéro facile à retenir, c'est le 02 315 10 15. On continue avec Gims, avec Lamano qui va débarquer aussi, et puis classique de Willy Denzé maintenant, vous avez reconnu, le mur du son.

0: Ah bah on est bien là, en détente sur KIF pour terminer cette semaine qui se clôture tranquillement avec le bon son, les numéros 1. Il est presque 18h, je passe la mano, Shakira aussi pour la suite, et puis l'ambianceur de cet été 2026, le voici de retour, Mauvais Joe sur KIF.
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On termine la journée ensemble, on termine cette première semaine de rentrée, cette semaine de reprise, j'espère qu'elle s'est bien passée. On prend la direction de 18h ensemble avec tous les numéros 1 qui déchirent, Bilouki va débarquer, Shakira aussi, et puis à 19h, Mixtape Kaye Outdoor Tour. Comme tous les soirs de la semaine, on installe les platines ici en studio, entre 19 et 20, une heure de mix à ne pas louper. Comme tous les vendredis, DJ Lax aux platines, et là on est reparti avec Bello et Dallas, vous l'avez demandé sur le compte Instagram cet après-midi. Voici

Ça déchire ce morceau, Teki Anime. C'est un des sons que vous avez grave liké cette semaine sur nos players kif.be. Vous pouvez défendre en temps réel tous les sons qu'on passe, vous pouvez mettre un like ou un dislike. Allez, votez pour vos sons préférés. Teki Anime, c'est un des sons qu'ils ont fait d'ailleurs lors d'un live Twitch d'anime incroyable. Et ce morceau cartonne depuis des semaines maintenant. On continue avec tous vos numéros 1 pour vous emmener jusqu'au week-end. On termine cette semaine tranquillement, cette première semaine de rentrée. Il y a Boost qui arrive, nouveauté KIF, Boost. Nino aussi en classique avec La Vie qu'on mène. Et puis autre nouveauté KIF, celui qui est de retour depuis quelques jours. Décora ici la première fois sur KIF, c'est le nouveau son de Timal. Bah venez me dire ce que vous en pensez de ces nouveaux sons de Timal sur Instagram et Facebook en DM KIF Radio. Cisario maintenant. Timal, c'est le 7-9, c'est KIF.

0: encore un son qu'on vous a fait découvrir sur KIF, c'était Côte à la Hausse. Passez une bonne fin de semaine. Allez, je vous emmène au week-end. Tous les serveurs marqués déchirent, bah, ils sont ici forcément. En ce vendredi 28 août, on continue avec les deux frangins, Big Flo Oli, Graduar débarque aussi et Teddy Swims.
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a 27 ans déjà, un classique AIF, on était en 99 avec le classique de Kelis, typiquement un genre de souvenir. Vous retrouvez tous les soirs la semaine du lundi au jeudi entre 22h30 dans KIF Classique. C'est tous les sons qui ont fait l'histoire de KIF. Bah, ne pas louper le retour de l'émission, c'est lundi à partir de 22h. La suite du son, Big Flo, Oli, Gradio aussi et Gambi, le grand retour avec

Gradure et Morad pour vous emmener jusqu'au week-end. On va écouter T'étais où sur la première radio urbaine en magique, la suite du son. On va retrouver le roi de l'afro-trap, MHD en classique qui va débarquer avec la puissance, c'est pas tout. Il y aura Chris Brown, il y aura PLK qui va débarquer aussi sur la radio des numéro 1. Et les deux frangins, Big Flo Oli, salut à... C'est Stéphanie qui l'a demandé sur l'Instagram. Instagram et Facebook en DM, je vous attends sur KIF Radio. Big Flo Oli pour vous emmener jusqu'au week-end maintenant, aussi Picasso. 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

Afro Trap qu'on vient d'écouter avec Maman J'ai Mal pour terminer la semaine ensemble tranquillement. En ce 28 août, il est bientôt 19h dans quelques minutes. Mixtape Kaya vous retour comme tous les soirs la semaine entre 19 et 20. Une heure de mix à ne pas louper, comme on est vendredi, ce sera DJ Lax au contrôle des platines de Kaya. Avant ça, il y a PLK qui arrive avec un extrait de son album Grand.

Pour rappel, quant à elle, vous pouvez voter pour tous les sons qu'on vous passe. Vous pouvez mettre un like ou un dislike. Ah bah celui-là, vous l'avez grave liké. RN Boy, qu'on vient d'écouter avec un extrait de son premier album qui est sorti début d'année. C'était Elle Voulait sur la radio des numéro 1. Il est bientôt 19h. Dans moins de 10 minutes, la mixtape KIF démarre avant sa Gims. Et le son de PLK maintenant, un extrait de son album qui est sorti début de l'année, qui déchire tout. Il s'appelle Grand Garçon. Voici

0: pour terminer la semaine, en ce vendredi 28 août. J'espère que vous avez passé une bonne semaine. Avant d'attaquer le week-end ensemble, on va démarrer la soirée sur la première heure Ballon Magique. Moi, c'est Fabien. Fini le 16-19 pour aujourd'hui. On se retrouve la semaine prochaine, même heure, même endroit.
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0: Je vous retrouve lundi à partir de 16h. Et puis évidemment tout le week-end j'aurai le plaisir de vous retrouver également pour les classements du Hit KIF. Tous les samedis, tous les dimanches entre 17h et 18h, c'est les classements des 15 titres que vous avez le plus likés durant la semaine écoulée. Qui sera numéro 1 de ces classements? Le Hit français samedi, le Hit US dimanche. Et encore samedi et dimanche pour le savoir. Nous on va passer, je vous le disais, une bonne soirée avec la mixtape KIF. On a installé les platines ici en studio, DJ Lax qui s'installe pour une heure de mix. Et puis juste après on enchaîne jusqu'à minuit avec la méga mixtape.
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